Il ne regarde pas à gauche, il ne regarde pas à droite. Il coule là avec beaucoup de dédain pour nous, alors que nous, on lui donne toutes nos rivières. Lui, tout ce à quoi il pense, c'est aller plus loin là-bas, rejoindre sa Lorelai, et se jeter dans les bras de la mer là-bas, tout au bout. Drin, vom Germain Müller.